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1: Oui, oui, je veux la voir.
0: Ne fais pas de bruit. Je vais te hisser jusqu'à la fenêtre. Elle est trop tôt pour moi.

0: tais-toi! Je ne le ferai plus! Regarde! Regarde, guignol! J'ai trébuché par le plus bas que mon cul.
1: Il est
0: pour rien, mon petit père! Sorti près l'un de l'autre, est-ce qu'il parle?